0: Θα ακούσουμε αυτό που έχουμε ηχογραφήσει, δηλαδή τους θορύβους των τοπίων που συναντήσαμε καθ' όλη τη διάρκεια του ταξιδιού, ώστε να μοιραστούμε συγκεκριμένες ατμόσφαιρες μαζί σας.
1: On va vous faire entendre des paysages sonores. Ce sont des bruits qu'on a enregistrés tout au long du voyage pour partager certaines ambiances avec vous.
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3: Du coup, il y a deux temples. Il y a celui de Zeus parce que c'est le roi de tous les dieux et celui d'Athéna. L'histoire, c'est parce que Athènes, c'est la ville d'Athéna. Donc, pendant un temps, c'était n'importe quoi sur Terre. Tous les humains faisaient n'importe quoi. Et du coup, les dieux, ils se sont dit, on va départager et chaque dieu va prendre une région un peu sous son aile pour s'en occuper. Et il y a deux...
4: Alors là, nous entendons l'encre de pierre qui se fait remonter avant la première sortie en bateau de cette semaine grecque-française. Gréco-française.

0: On est dans un petit bistrot à Hermopoli. Il y a des vignes pleines de raisins au-dessus de nos têtes, un bougainvillier en fleurs. Donc tout est ultra ombragé, il fait frais, ça fait un petit courant d'air. Et on est vraiment trop bien ici. Il y avait deux bistrots, il y en avait un où il n'y avait que des jeunes touristes beaux, bien habillés, en train de manger des breakfasts à la mode. Et là, on est dans celui d'à côté où il n'y a que des Grecs. Et il y en a beaucoup qui jouent à côté, ils jouent au backgammon.
1: Ouais.
2: Il y a plein de petits papis qui jouent aux cartes. Il y a une main qui fume, l'autre qui regarde les cartes.
0: Juste en face, il y a une pancarte. Et c'est écrit « Personne n'est si riche qu'il n'ait besoin d'un sourire et personne n'est si pauvre qu'il ne puisse en donner ». Alors on sourit d'être ici et on va s'attaquer à notre petit déj merveilleux après 5 jours en bateau. Ça va faire du bien, je crois que tout le monde est d'accord.
3: Είναι ένα πρόβλημα που είναι.

0: On est à Kini, sur la plage. Il fait nuit et on entend beaucoup les petites vagues. C'est trop trop beau. Il y a les étoiles.
1: Il y a la grande ours qu'on voit. Et c'est magnifique, il y a toutes les petites lumières sur l'île avec des petits restos et une fontaine derrière nous.
2: Et il y a beaucoup de gens qui passent la soirée ici. C'est très sympa de voir qu'il y a du monde.
3: Et moi, j'aime bien parce qu'il y a du monde, mais ça fait pas station balnéaire. Ouais. Ça reste petit village, c'est cool. Tout le monde a l'air tranquille.
0: On voit les maisons, les architectures grecques. Il y a une petite église, chapelle, on sait pas trop.
1: Il y a un petit bateau de pêcheurs qui vient de rentrer au port des pêcheurs.
2: Et il y a toutes les petites maisons sur les collines qui sont allumées. C'est très joli.

0: Μετά από αυτό το ηχογραφικό ταξίδι που κάναμε σε όλη την Ελλάδα, θα σας ταξιδέψουμε στον κόσμο της εκμάθησης των ελληνικών αλλά και των γαλλικών που κάναμε καθ' όλη τη διάρκεια της εβδομάδας.
1: Après ce voyage sonore à travers la Grèce, nous allons vous transporter à travers l'apprentissage du grec et du français tout au long de cette semaine.
2: 1, 2,
3: 2,
2: 3,
3: 3,
2: 4,
3: 4,
2: 5,
3: 5,
2: 6,
3: 6,
2: 6,
3: 6,
2: 7,
3: 7,
2: 8,
3: 8,
2: 9,
3: 9,
2: 10,
3: 10.
4: Allez, à toi.
3: Bah, impossible. Impossible.
2: Pourquoi?
3: Mais j'ai pas retenu du tout.
2: Attends,
3: Inna,
2: Dio,
3: Tria,
2: Tessera,
3: Tessera,
2: Pede,
3: Pede. Ok, attends. Inna,
2: Enna,
3: Enna, Dio, Tlessela,
2: Tria,
3: Tria. Tessera,
2: Tessera,
3: Tessera, Pede,
2: Pede.
3: Exi,
2: Efta,
3: Efta,
2: Orto,
3: Orto, c'est comme Orto,
2: ouais,
3: oui.
2: Orto. Ouais. Et
3: Enya, Enya,
2: qui est Deka.
3: Deka. Ok, c'est bon.
5: J'appris les mots comme le patate. Je ne sais pas beaucoup de choses pour ça, mais ok.
6: Marseille bébé, Jules et Majolie, je rêve de toi.
7: Tous les temps, Marseille, je dis elle allait cheveux blondes. Parce que c'est une musique.
6: Et mon bébé, oui. C'est plus belle.
7: Oh,
6: elle allait cheveux blancs. Mon bébé, c'est la plus belle.
3: Et toi, t'as appris quoi?
8: Et moi, j'ai appris Calimera, Calispera, Calinicta. Oishi, ne, to, onoma, eini, ta,
2: ine,
8: ta.
3: Et ça veut dire quoi?
8: Je m'appelle ta.
7: Ah, et la vie est belle. La vie est belle, enjoy life.
6: Profitez la vie.
5: J'ai appris juste l'instrument de musique, le bouzouki.
8: Fudosi, mia flora.
3: Attends,
6: Flora.
8: Mia fudosi, mia flora.
6: Flora,
8: flora. Les que maria muiscani. Proversiari glicia. Les que maria muiscani. Fragoriani glicia.
3: Et toi, t'as appris quoi, Hélène,
9: cette semaine?
10: J'ai appris à commander des trucs en mode saicella et na spanakopita, palakalo.
6: Giros, giros.
3: Let's go. Allez.
6: Giros.
7: L'accent, c'est la O. Spanakopita.
10: Spanakopita.
3: Comment on dit discipline?
7: Pitarchia.
10: Pitarchia.
7: Dis.
6: Pitarchia.
3: Pitarchia.
10: Maria. Et analyticotita.
3: Et ça veut dire quoi?
7: Oui, ça, procrastination.
10: Analyticotita.
3: Parfait.
7: C'est un grand problème de société.
10: Oui.
7: Un grand problème de monde.
6: On profite de la vie.
7: Elle a les cheveux de la blonde. Mon bébé, c'est la plus belle.
6: Je vous aime, bonbon.
5: Si le renard ne peut pas atteindre les raisins, il les qualifie d'aigres. C'est la phrase typique d'ici.
11: Μια έκφραση που υπάρχει πολύ στην Ελλάδα και είναι αρκετά παραδοσιακή είναι ότι ό,τι δεν φτάνει η αλεπού τα κάνει κρεμαστάρια, που σημαίνει πως περιγράφει την τάση που έχουν οι άνθρωποι όταν δεν μπορούν να φτάσουν έναν στόχο, να τον απαξιώνουν ή να τον μειώνουν, ώστε να φαίνεται σαν να μπορούν να τον κατακτήσουν, γιατί είναι κάτι που υπό άλλες συνθήκες και στην κανονική του μορφή δεν μπορούν να κάνουν. Quelque chose.
5: Ok.
11: Il dit que ouais, ce n'est pas très important ou c'est quelque chose qui n'a pas... qui c'est trop difficile pour expliquer les raisons, pour expliquer pourquoi qu'il ne peut pas le faire.
7: Écossais 20.
11: Écossais.
7: Écossais.
4: Et un.
7: Un.
4: Chronon.
7: Chronon.
11: Chronon.
7: Il met Écossais Chronon.
4: Chronon.
7: C'est good. C'est good. Il met Écossais Chronon.
11: Écossais.
7: Écossais. Écossais. Chronon. Chronon.
11: C'est le plural.
7: Et ok, c'est quoi déjà?
11: Et Dax.
7: Daxi. Daxi.
0: Σήμερα θα σας διηγηθούμε μια ιστορία που φτιάξαμε την πρώτη μέρα της συνάντησής μας στα ελληνικά και στα γαλλικά. Στην ιστορία αυτή έπρεπε να επινοήσουμε μια ζωή και προσωπικότητα για ένα λεμόνι. Αυτή η ιστορία προωθεί την αποδοχή των διαφορών μεταξύ όλων των ανθρώπων.
2: Καθώς ήταν η πρώτη μέρα, αποφασίσαμε να χωριστούμε σε Έλληνες και Γάλλους μαθητές για τη συγκεκριμένη άσκηση, ώστε να διευκολύνουμε τους αρχάριους.
9: Nous avons fait le jeu des citrons le premier jour de notre rencontre entre grec et français. Dans ce jeu, il faut choisir un citron et lui inventer une vie. Il favorise l'acceptation des différences humaines. Comme c'était le premier jour, nous avons décidé de séparer les français et les grecs pour faciliter les débuts. Et maintenant, nos deux histoires.
12: Yepa !
7: Citron !
12: Lemony !
2: Είναι ο Μάρκος, είναι μάγειρας και μένει στην Ταϊλάνδη. Επειδή ήταν ξινός, τσακώθηκε με ένα dragon fruit και τον απέλυσαν.
4: Μετά αποφάσισε να γίνει influencer και ακτιβιστής, αλλά δεν συμφωνούσαν τα lime μαζί του, οπότε του κάνανε bullying και τον παράγανε. Οπότε, όπως και το λεμόνι, είχε κάποια σημάδια μετά από αυτό.
13: Και μετά από όλα αυτά, κατάφερε και βρήκε ένα πορτοκάλι και απέκτησε μια οικογένεια με τα χρόνια. Και...
14: Όμως, λίγο πριν φτάσει στην τρίτη ηλικία, έπαθε Parkinson.
15: On va vous raconter l'histoire de ce citron marqué par la vie et son histoire débute en Sicile dans les montagnes italiennes.
16: Alors il a grandi dans un citronnier dans un quartier en Italie, mais les autres citrons avec lui étaient vraiment méchants et le frappaient parfois pendant des jours. Et du coup, ça lui a laissé des cicatrices qu'on peut voir encore aujourd'hui. Mais voilà, donc il le frappait. Et un jour, ils sont venus pour le récolter.
15: Et pendant la récolte, au moment où le paysan venait récolter son citron, il l'a vu par terre et il l'a trouvé tellement laid parce qu'il a des marques marron sur sa peau et trop jeune parce qu'on voit qu'il a des taches vertes encore. Il s'est dit, je vais pas le vendre, je vais pas mettre sur mon étal de fruits, donc je vais le récupérer pour faire la première glace à l'italienne au citron de l'histoire.
17: Puis lui, il voulait pas cette vie-là, devenir une glace italienne. Il a préféré sauter du panier du marchand pour finir dans des égouts, puis dans un fleuve, puis dans l'océan. Là où dans l'océan, il a rencontré Pierre, qu'il a récolté de la mer parce qu'il l'avait flotté. Pierre ne l'a pas trouvé joli, pas beau, il puait sûrement parce qu'il sortit.

0: rencontre et il nous a expliqué toute son histoire qu'on vous raconte là maintenant.
1: Et oui, on l'a vu flotter hier à côté du bateau dans la nuit, il brillait et on a voulu l'aider et il nous a dit, il nous a raconté toute son histoire qui est fabuleuse et on peut pas tout raconter parce que ça serait trop long, mais il nous a juste pas dit son prénom parce que ça le rapproche trop du passé et du coup voilà.
0: Merci.
2: Τώρα θα ακούσουμε τη γνωστή τραγουδίστρια κυρία Χρυσούλα και Χαγιόγλου στον κήπο μιας φίλης της στον Φίνικα. Ήταν η δεύτερη μέρα όταν μας περιέγραψε την ιστορία του ρεμπέτικου και μας τραγούδισε το διάσημο τραγούδι ονόματι Φραγκοσυριανή. Το τραγούδι είναι του Συριανού τραγουδιστή Μάρκου Βαμβακάρη. Εμείς είχαμε την ευκαιρία να τραγουδήσουμε μαζί της Έλληνες και Γάλλοι.
3: Le deuxième jour, nous ensemble, les Français et les Grecs, on a rencontré Chrysoula Kechayoglou à Finikas chez un ami à elle dans son jardin. On a eu l'occasion d'apprendre l'histoire du Rebetiko avec elle, qui est aussi une chanteuse de Rebetiko, très célèbre en Grèce et à l'étranger. Elle nous a appris à chanter le Rebetiko. C'était la chanson Fragrosriani de Vambakaris. Cette chanson qui représente Syros, c'est un des plus grands représentants du Rebetiko.

0: Il y a ça, c'est comme il y a l'autre. Il y a des choses au cosmos. Oh,
1: moi, j'ai jamais entendu ça.
2: Venez, on y va. Au revoir, au revoir.
0: Si, que t'as l'air un petit peu de chance. Il y a ça.
3: What? Sotosa, yes, c'est ton club de stage. Non, de pizzaigna.
0: Je t'ai dit que t'as l'air un petit peu de temps. Tu es pas le cas de la fin.
2: Come on, bro, come here.
0: Ya, cena, pago dos vanillas, hazela.
2: Oh, wow. You're talking Greek? I never heard that before. You might be the last one. Good luck.
0: Γιατί να μην μιλάει κανένας. Δεν γίνεται. Στην Ελλάδα είμαι, γιατί δεν μιλάει κανένας. Με τουρίστες έχουμε γεμίσει. Αυτό είναι απαράδεκτο. Γιατί, όχι.

0: Κάναμε μικρές ερευνές στην Ερμοπολή για να ανακρύψουμε το νησί μέσα από μαρτυρές πολίτες. Αυτό το στιγμιότυπο μας βάζει στη θέση να σκέψουμε για το νερό στη Σύρο.
1: On a fait des enquêtes à Hermopolis pour découvrir l'île à travers les témoignages des habitants. La capsule suivante propose de réfléchir autour de la question de l'eau à Syros.
2: Pendant une balade à Syros, et plus précisément à Hermopolis, je me rends compte que les décors de la ville sont vraiment magnifiques. Pendant notre balade, on rencontre même un vieux musicien qui joue du rebetiko dans la rue. Mais toutes les bouteilles plastiques par terre enlève un peu la beauté de cette ville au fur et à mesure qu'on avance, et ça nous amène à nous poser des questions sur la question de l'eau sur cette île, et me donne envie d'aller rencontrer des gens et de leur demander comment ça se passe.
3: Est-ce que vous vivez là à l'année?
4: Oui, on vit là à l'année avec ma compagne à Hermopolis. On a acheté une maison, ça fait 2 ans.
2: Ce couple semble avoir une vision positive du problème.
4: Hermopolis, on a une source qui est derrière nos sirops. Donc cette source arrose tout le centre-ville, si vous voulez. Et chaque station balnéaire a des petites stations de désalinisation. Et pour la première fois cette année, dû à l'augmentation du tourisme, en fait, on a eu certaines stations balnéaires ont eu des coupures d'eau. C'est pour ça que sur certaines plages, ils ont coupé l'eau pour se rincer, pour éviter d'avoir des consommations et pour donner l'eau aux résidents et aux touristes.
2: Selon lui, le seul problème de l'eau semble se limiter à l'utilisation des douches sur la plage. Pourtant, on rencontre un habitant de Syros qui a un tout autre point de vue sur la question.
5: Ο τουρισμός προκαλεί προβλήματα στο νερό της Σύρου.
6: Σε όλες τις Κυκλάδες προκαλεί σχετικό πρόβλημα.
7: Est-ce que le tourisme provoque des problèmes d'eau à Syros? Dans toutes les Cyclades, il y a des problèmes parce que l'eau n'est pas beaucoup et l'hypertourisme le baisse. Et l'eau est sale et beaucoup de gens achètent des bouteilles plastiques au supermarché.
6: Πάρα πολλοίς κόσμος καταφεύγει να αγοράζει νερό από τα σούπερ μάρκετ, από τις κάβες και από οποιοδήποτε άλλο μπορεί να προμηθευτεί αυτό το προϊόν. Άρα είναι και ακριβό.
2: Après l'affirmation qu'il y a un vrai problème d'eau sur cette île, nous rencontrons deux personnes qui vont dans ce sens-là.
8: Yes, it's a big pollution thing, the plastic. We buy more bottles, plastic bottles instead of the water that is inside. So, like in summertime, but also in wintertime, like people buy a lot of plastic bottles. And you see them flying around the island. There is a over-consumption of water. Because there is very little water on Syros. There used to be a lot of water, but it's disappearing because they are building a lot of new houses with swimming pools. On Syros, we only have like a desalination plant, so we desalinate water, but that means that it's very expensive. Last week in Anosyros was a whole day without water because there was not enough water anymore.
9: Oh, really?
8: So this means that if people need to go to the toilet, if people want to drink water, it's really difficult,
9: oh,
8: you know?
9: Yes.
8: Yeah, one, like now also a lot of farm